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0: Retrouvons tout de suite l'éphéméride du 26 juillet. Bonne fête Anne, Annie, Annick, Annette, Anna, Annabelle, Anaïs, Anita, Nancy. Leur couleur le blanc, leur chiffre le 7. Les naissances du 26 juillet, Alice Taglioni, l'actrice, Frédéric Diffenthal, le comédien et producteur, Vincent Moscato, l'ancien rugbyman, Sandra Bullock, l'actrice, Thierry Gilardi, le journaliste sportif. En 1943, Mick Jagger, le chanteur des Rolling Stones. En 1928, Stanley Kubrick, le journaliste et réalisateur. Les décès. En 2023, Randy Meisner, membre du groupe Eagles. En 2020, Olivia de Havilland, l'actrice. En 2014, Thierry Redler, l'acteur. En 2005, Christian Zuber, le journaliste. En 2005, Thierry Jean-Pierre, juge d'instruction. En 1980, Gabi Silvia, la comédienne de théâtre et actrice italienne. En 2016, l'assassinat du prêtre Jacques Hamel dans son église près de Rouen. En 2009, en cyclisme, le Tour de France, deuxième victoire pour l'Espagnol Alberto Contador. En 2008, pour la première fois au monde, une greffe de deux bras complets a été réalisée à Munich sur un Allemand de 54 ans, blessé dans un accident de travail. En 2005, c'est la sortie en salle du film Harry Potter et le prince du sang mêlé. En 2000, c'est la sortie en salle du film Mission Impossible 2. En 1925, c'est la création des chambres de métiers en France. Le dicton de Sainte-Anne à Saint-Laurent, le 10 août, plante tes raves en tout temps. Et s'il pleut à Sainte-Anne, il pleut un mois et une semaine.
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1: Bonjour à tous, nous fêtons Anne et Joachim. Alors, pourrez-vous compter sur votre bonne étoile aujourd'hui ?
2: Oui, Bélier, il pourrait y avoir une amélioration dans vos conditions de travail ou de rémunération, à moins qu'un nouveau job ne se présente.
1: Taureau, Mars va vous apporter son aide pour régler certaines difficultés.
2: Gémeaux, vous devrez prendre une décision professionnelle qui changera vos habitudes. Un bon contact vous mènera vers le succès.
1: Cancer, vous êtes dans l'indécision. Il va bien pourtant falloir vous positionner afin d'éviter une certaine ambiguïté.
2: Lion, restez concentré sur vos objectifs car votre patience sera mise à rude épreuve. Attention aux décisions impulsives.
1: Vierge, attention à ne pas prendre vos rêves pour la réalité ou vos vessies pour des lanternes.
2: Balance, usez de diplomatie face aux situations complexes.
1: Scorpion, vous avez tendance à jouer la carte de l'isolement, ce qui n'est pas la meilleure attitude à adopter.
2: Sagittaire, amélioration sensible dans votre travail. Et oui, vous saurez vous mettre en valeur et assumer toutes les responsabilités.
1: Capricorne, certains d'entre vous pourraient bien ressentir la solitude. Les autres auront tendance à s'isoler volontairement.
2: Verseau, les opportunités se multiplieront et vous permettront d'aller de l'avant dans votre vie professionnelle.
1: Enfin, Poisson, vous avez du pain sur la planche ? Des planches à clouer, des clous à enfoncer. Courage. Demain, vous penserez bien à fêter Nathalie.
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1: Retrouvons tout de suite l'éphéméride du 26 juillet. Bonne fête Anne, Annie, Annick, Annette, Anna, Annabelle, Anaïs, Anita, Nancy. Leur couleur le blanc, leur chiffre le 7. Les naissances du 26 juillet, Alice Taglioni, l'actrice, Frédéric Diffenthal, le comédien et producteur, Vincent Moscato, l'ancien rugbyman, Sandra Bullock, l'actrice, Thierry Gilardi, le journaliste sportif. En 1943, Mick Jagger, le chanteur des Rolling Stones. En 1928, Stanley Kubrick, le journaliste et réalisateur. Les décès. En 2023, Randy Meisner, membre du groupe Eagles. En 2020, Olivia de Havilland, l'actrice. En 2014, Thierry Redler, l'acteur. En 2005, Christian Zuber, le journaliste. En 2005, Thierry Jean-Pierre, juge d'instruction. En 1980, Gabi Silvia, la comédienne de théâtre et actrice italienne. En 2016, l'assassinat du prêtre Jacques Hamel dans son église près de Rouen. En 2009, en cyclisme, le Tour de France, deuxième victoire pour l'Espagnol Alberto Contador. En 2008, pour la première fois au monde, une greffe de deux bras complets a été réalisée à Munich sur un Allemand de 54 ans blessé dans un accident de travail. En 2005, c'est la sortie en salle du film Harry Potter et le prince du sang mêlé. En 2000, c'est la sortie en salle du film Mission Impossible 2. En 1925, c'est la création des chambres de métiers en France. Le dicton de Sainte-Anne à Saint-Laurent, le 10 août, plante tes raves en tout temps. Et s'il pleut à Sainte-Anne, il pleut un mois et une semaine.
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9: Les lundis jusqu'au 17 août, vous avez rendez-vous à 18h30 à la salle multi-activité de Saint-Maurice pour le festif Frémis. Plusieurs choses au programme, repas brasero, buvette, balade aux calèches, musique, guinguette, marché des artisans et des producteurs avec également l'accueil des touristes et tombola. Chaque lundi également, il y a les pots d'accueil des vacanciers qui vous sont proposés par le Ménil Accueil. C'est sous le préau de la familiale, à chaque fois à partir de 18h30. Au programme dégustation des produits locaux, verre de l'amitié, tombola gratuite, petite animation, avec également la possibilité de déguster une poêlée Guédon. Les mardis, ce sont les marchés d'été à Bussan qui vous sont proposés Hall de la Mouline de 17h à 21h jusqu'au 25 août avec à chaque fois de nombreuses animations et puis à des producteurs et des exposants. Je vous rappelle que pendant ces vacances, les mines Otillo sont ouvertes tous les jours. Vous pouvez découvrir les anciennes mines de cuivre de 10h à 19h. Alors à chaque fois, il faut réserver pour les différentes visites. Il y a également des nocturnes qui vous sont proposées à 20h30. Il y a sur les pas des mineurs d'autrefois les mercredis. Les jeudis, les contes et légendes de la mine à nuit entrée. Et puis les vendredis, à la découverte des chauves-souris. Vous devez donc réserver au 03 29 25 03 33. Vous pouvez vous rendre à la maison des Hautes Mines, 47 rue de la Gare, Otillo bien sûr, et puis le site hautemines.com. Les rues, en fait, eh bien, c'est les jeudis de cet été Otillo jusqu'au 20 août. Avec chaque jeudi, il y a de nombreuses animations qui vous seront proposées dans les rues du Otillo, avec également place de la mairie, marché et camelot. À noter que les bars du Tio vous proposent également plusieurs animations à l'occasion de ces jeudis en fait. Pendant ces vacances d'été, il y a les jeudis tissage en famille proposés au musée du textile de Ventron. À chaque fois, ça se passe à 14h30. Visite du musée adapté pour tous, mise en route des machines et atelier de tissage pour les enfants. Vous aurez le détail en allant sur le site musée.ventron.fr. La Société des Fêtes de Bussan vous propose des concours de pétanque en doublette chaque vendredi de cet été, place de la Mouline. Les inscriptions se font à partir de 13h30 et début des parties à 14h. C'est 3€ par joueur, c'est ouvert à tous, avec également buvette sur place. L'Association des producteurs des Hautes-Vosges organise les marchés nocturnes des producteurs locaux les vendredis au rocher de la colline à Ferdru, de 17h à 21h. De nombreux producteurs et artisans seront sur place avec buvette et restauration. Avec le Théâtre du Peuple de Bussan, retrouvez tout cet été la grande saga Héritier des Brumes, la folle histoire du Théâtre du Peuple. Une pièce à découvrir en feuilleton de 6 épisodes. Et puis chaque vendredi, il y a également les éphémères qui vous seront proposés. Possibilité également de visiter le théâtre. Tous les détails sont sur le site théâtredupeuple.com. L'Amicale des sapeurs-pompiers de Bussan-Saint-Maurice vous propose un repas montagnard le vendredi 31 juillet à 19h. Ce sera place de la Mouline à Bussan avec animation musicale et menu à 12€.
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0: Bonjour à tous, nous fêtons Anne et Joachim. Alors, pourrez-vous compter sur votre bonne étoile aujourd'hui ?
1: Oui, Bélier, il pourrait y avoir une amélioration dans vos conditions de travail ou de rémunération, à moins qu'un nouveau job ne se présente.
0: Taureau, Mars va vous apporter son aide pour régler certaines difficultés.
1: Gémeaux, vous devrez prendre une décision professionnelle qui changera vos habitudes. Un bon contact vous mènera vers le succès.
0: Cancer, vous êtes dans l'indécision. Il va bien pourtant falloir vous positionner afin d'éviter une certaine ambiguïté.
1: Lion, restez concentré sur vos objectifs car votre patience sera mise à rude épreuve. Attention aux décisions impulsives.
0: Vierge, attention à ne pas prendre vos rêves pour la réalité ou vos vessies pour des lanternes.
1: Balance, usez de diplomatie face aux situations complexes.
0: Scorpion, vous avez tendance à jouer la carte de l'isolement, ce qui n'est pas la meilleure attitude à adopter.
1: Sagittaire, amélioration sensible dans votre travail. Et oui, vous saurez vous mettre en valeur et assumer toutes les responsabilités.
0: Capricorne, certains d'entre vous pourraient bien ressentir la solitude. Les autres auront tendance à s'isoler volontairement.
1: Verseau, les opportunités se multiplieront et vous permettront d'aller de l'avant dans votre vie professionnelle.
0: Enfin, Poisson, vous avez du pain sur la planche ? Des planches à clouer, des clous à enfoncer. Courage ! Demain, vous penserez bien à fêter Nathalie.
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12: Presta Service, une entreprise familiale basée à Fresse, recherche son futur apprenti en CAP menuisier poseur pour un contrat de 2 ans avec le CFA d'Arches. Une offre à destination des personnes motivées et sérieuses, envie d'apprendre le métier sur le terrain. Vous pouvez contacter prestaservice.88@orange.fr. Dominique du food truck Pizza Selvatico va prendre sa retraite et il est à la recherche d'un remplaçant ou d'un repreneur pour assurer la continuité de l'activité. Vous pouvez, si cela vous intéresse, contacter le 07 83 38 00 49 07 83 38 00 49. La municipalité de Rue est à la recherche d'un agent d'entretien pour un contrat à durée déterminée de 3 mois à temps partiel, à 13 heures par semaine. Et pour postuler, on vous demande au moins un an d'expérience. Sur l'ensemble des Vosges, eh bien, on vous propose un poste de technicien à raccordement fibre. C'est un poste en CDI à 40 heures par semaine qui vous est proposé et avec 2 ans d'expérience souhaitée. Sur Remiremont, on recherche un agent de prévention et de sécurité, poste en CDI à 35 heures par semaine, c'est avec la société APEN. Alors il faut être titulaire de la carte professionnelle en cours de validité, certificat du sauveteur secouriste du travail, diplôme d'agent de sécurité incendie et d'assistance aux personnes également. À Remiremont, la Belle Marée est à la recherche d'un assistant de gestion commerciale. C'est un poste en CDI à temps partiel, 20 heures par semaine. On vous demande un an d'expérience dans la vente auprès des professionnels. Il faut être également titulaire du permis. L'enseigne Burger King à Remiremont est à la recherche d'un assistant de gestion polyvalent, poste en CDI à 35 heures par semaine. Un an d'expérience est exigé. Sur la commune d'Archette, on recherche un mécanicien d'engin de chantier, mission intérimaire de 6 mois à 39 heures par semaine, avec 2 ans d'expérience, et il faut posséder le permis. Toujours à Archette, un poste d'ouvrier d'exécution de travaux publics vous est proposé, c'est pour une mission intérimaire de 3 mois à 39 heures par semaine, poste ouvert aux débutants avec formation CAP-BEP et le permis. À la Bresse, on recherche un assistant achat gestion de projet pour une mission intérimaire de 3 mois à 35 heures par semaine. Pour postuler, il faut avoir un an d'expérience, avoir une formation Bac plus 3 à plus 5 en gestion de projet. La chocolaterie Schmitt à Jurarmé recherche un pâtissier chocolatier pour un CDI à 35 heures par semaine avec formation CAP-BEP et 3 ans d'expérience.
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2: Dans l'histoire du ski français, des champions du monde, il y en a eu. D'Émile Allais à Mathieu Fèvre, en passant par les Killy, Vuorné et autres Périvia. Intéressons-nous à un de ces champions qui n'a pas connu qu'un seul titre, mais deux. Deux titres. Il s'agit de Jean-Baptiste Grange. Le natif de la Savoie est en effet né le 10 octobre 1984. Et c'est l'occasion pour nous, aujourd'hui, de lui souhaiter également une bonne retraite, puisqu'il a raccroché les skis à la fin de saison 2021, après presque 20 ans de carrière tout de même. Une carrière garnie de succès, bien évidemment, mais aussi de quelques galères. Parlons des choses qui fâchent, par exemple avec ses déboires aux Jeux Olympiques, aucune place sur le podium, mais aussi beaucoup d'abandon et des places d'honneur, malheureusement. Qu'importe, JB forgera sa gloire sur d'autres pistes de slalom du monde. Le monde, justement, il va le conquérir par deux fois, en 2011 à Garmisch-Partenkirchen en Allemagne et en 2015 à Beaver Creek aux États-Unis, deux titres en slalom et il est le seul double champion tricolore de la spécialité dans l'histoire. En Coupe du Monde, il empochera une petite coupe de cristal, celle du slalom en 2009, et se classera par deux fois deuxième en 2008 et en 2011. Malgré quelques périodes de blessures, le Savoyard est régulier dans la performance. Il y a de nombreuses reprises, il se classera sur les podiums de la Coupe du Monde, dont 9 victoires tout de même. Jean-Baptiste Grange, plus qu'un palmarès, une véritable personnalité à qui on souhaite un bon repos des pistes bien méritées. Allez, on se donne rendez-vous demain pour d'autres histoires d'un jour avec Mémoire Sport.

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1: Bonjour, bonjour à tous. C'est le prix du journal Le Vénard et les 2000 mètres de la piste en gazon à l'hippodrome de Mont-de-Marsan qui sera le théâtre du Quintet Plus de ce dimanche 26 juillet 2026. Disputé dans la discipline du galop, il réunira 15 compétiteurs bien connus des parieurs. Départ prévu 15h15. En tête de notre sélection, le 2, Morphe One. Sur sa distance de prédilection, ayant repris de la fraîcheur en vue de cette épreuve, il peut l'emporter. Suivi du 12, Georgeville, pris à sa juste valeur, sa place est sur le podium. Le 10, Britannia, confirmé en Paris Société. Le 8, Nolito, peut surmonter sa récente pénalisation. Et enfin le 6, Presa Diretta, bénéficiant de la confiance de son entraînement, il complétera notre sélection. Une sélection que vous pouvez retrouver sur ma chaîne YouTube Tom Kazak, les pronostics hippiques avec mes dernières minutes. Donc notre choix aujourd'hui, premier le 2, Morphe One. Second le 12, Georgeville. Troisième le 10, Britannia. Quatrième le 8, Nolito. Cinquième le 6, Presa Diretta. Le second choix le 15, le 4 et le 7. Et à vous la fortune!
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0: Retrouvons tout de suite l'éphéméride du 26 juillet. Bonne fête Anne, Annie, Annick, Annette, Anna, Annabelle, Anaïs, Anita, Nancy. Leur couleur le blanc, leur chiffre le 7. Les naissances du 26 juillet, Alice Taglioni, l'actrice, Frédéric Diefenthal, le comédien et producteur, Vincent Moscato, l'ancien rugbyman, Sandra Bullock, l'actrice, Thierry Gilardi, le journaliste sportif. En 1943, Mick Jagger, le chanteur des Rolling Stones. En 1928, Stanley Kubrick, le journaliste et réalisateur. Les décès. En 2023, Randy Messner, membre du groupe Eagles. En 2020, Olivia de Havilland, l'actrice. En 2014, Thierry Redler, l'acteur. En 2005, Christian Zuber, le journaliste. En 2005, Thierry Jean-Pierre, juge d'instruction. En 1980, Gabi Silvia, la comédienne de théâtre et actrice italienne. En 2016, l'assassinat du prêtre Jacques Hamel dans son église près de Rouen. En 2009, en cyclisme, le Tour de France, deuxième victoire pour l'Espagnol Alberto Contador. En 2008, pour la première fois au monde, une greffe de deux bras complets a été réalisée à Munich sur un Allemand de 54 ans, blessé dans un accident de travail. En 2005, c'est la sortie en salle du film Harry Potter et le prince du sang mêlé. En 2000, c'est la sortie en salle du film Mission Impossible 2. En 1925, c'est la création des chambres de métiers en France. Le dicton de Sainte-Anne à Saint-Laurent, le 10 août, plante tes raves en tout temps. Et s'il pleut à Sainte-Anne, il pleut un mois et une semaine.
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2: Lundi jusqu'au 17 août, vous avez rendez-vous à 18h30 à la salle multi-activité de Saint-Maurice pour le festif Frémis. Plusieurs choses au programme, repas brasero, buvette, balade aux calèches, musique, guinguette, marché des artisans et des producteurs avec également l'accueil des touristes et tombola. Chaque lundi également, il y a les pots d'accueil des vacanciers qui vous sont proposés par le Ménil Accueil. C'est sous le préau de la familiale, à chaque fois à partir de 18h30. Au programme dégustation des produits locaux, verre de l'amitié, tombola gratuite, petite animation, avec également la possibilité de déguster une poêlée Guédon. Les mardis, ce sont les marchés d'été à Bussan qui vous sont proposés Hall de la Mouline de 17h à 21h jusqu'au 25 août avec à chaque fois de nombreuses animations et puis à des producteurs et des exposants. Je vous rappelle que pendant ces vacances, les mines au Tillot sont ouvertes tous les jours. Vous pouvez découvrir les anciennes mines de cuivre de 10h à 19h. Alors à chaque fois, il faut réserver pour les différentes visites. Il y a également des nocturnes qui vous sont proposées à 20h30. Il y a sur les pas des mineurs d'autrefois les mercredis. Les jeudis, les contes et légendes de la mine à nuit entrée. Et puis les vendredis, à la découverte des chauves-souris. Vous devez donc réserver au 03 29 25 03 33. Vous pouvez vous rendre à la maison des Hautes Mines, 47 rue de la Gare, au Tillot bien sûr, et puis le site hautesmines.com. Les rues en fait, eh bien, c'est les jeudis de cet été au Tillot jusqu'au 20 août, avec chaque jeudi il y a de nombreuses animations qui vous seront proposées dans les rues du Tillot, avec également place de la mairie, marché et camelot. À noter que les bars du Tillot vous proposent également plusieurs animations à l'occasion de ces jeudis en fait. Pendant ces vacances d'été, il y a les jeudis tissage en famille proposés au musée du textile de Ventron. À chaque fois, ça se passe à 14h30. Visite du musée adapté pour tous, mise en route des machines et atelier de tissage pour les enfants. Vous aurez le détail en allant sur le site musée.ventron.fr. La Société des Fêtes de Bussan vous propose des concours de pétanque en doublette chaque vendredi de cet été, place de la Mouline. Les inscriptions se font à partir de 13h30 et début des parties à 14h. C'est 3€ par joueur, c'est ouvert à tous, avec également buvette sur place. L'Association des producteurs des Hautes-Vosges organise les marchés nocturnes des producteurs locaux les vendredis au rocher de la colline à Ferdru de 17h à 21h. De nombreux producteurs et artisans seront sur place avec buvette et restauration. Avec le Théâtre du Peuple de Bussan, retrouvez tout cet été la grande saga héritier des brumes, la folle histoire du Théâtre du Peuple, une pièce à découvrir en feuilleton de 6 épisodes. Et puis chaque vendredi, il y a également les éphémères qui vous seront proposés. Possibilité également de visiter le théâtre. Tous les détails sont sur le site théâtredupeuple.com. L'Amicale des sapeurs-pompiers de Bussan-Saint-Maurice vous propose un repas montagnard le vendredi 31 juillet à 19h. Ce sera place de la Mouline à Bussan avec animation musicale et menu à 12€.
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1: Bonjour à tous, nous fêtons Anne et Joachim. Alors, pourrez-vous compter sur votre bonne étoile aujourd'hui ?
2: Oui, Bélier, il pourrait y avoir une amélioration dans vos conditions de travail ou de rémunération, à moins qu'un nouveau job ne se présente.
1: Taureau, Mars va vous apporter son aide pour régler certaines difficultés.
2: Gémeaux, vous devrez prendre une décision professionnelle qui changera vos habitudes. Un bon contact vous mènera vers le succès.
1: Cancer, vous êtes dans l'indécision. Il va bien pourtant falloir vous positionner afin d'éviter une certaine ambiguïté.
2: Lion, restez concentré sur vos objectifs car votre patience sera mise à rude épreuve. Attention aux décisions impulsives.
1: Vierge, attention à ne pas prendre vos rêves pour la réalité ou vos vessies pour des lanternes.
2: Balance, usez de diplomatie face aux situations complexes.
1: Scorpion, vous avez tendance à jouer la carte de l'isolement, ce qui n'est pas la meilleure attitude à adopter.
2: Sagittaire, amélioration sensible dans votre travail. Et oui, vous saurez vous mettre en valeur et assumer toutes les responsabilités.
1: Capricorne, certains d'entre vous pourraient bien ressentir la solitude. Les autres auront tendance à s'isoler volontairement.
2: Verseau, les opportunités se multiplieront et vous permettront d'aller de l'avant dans votre vie professionnelle.
1: Enfin, Poisson, vous avez du pain sur la planche ? Des planches à clouer, des clous à enfoncer. Courage. Demain, vous penserez bien à fêter Nathalie.
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1: Retrouvons tout de suite l'éphéméride du 26 juillet. Bonne fête Anne, Annie, Annick, Annette, Anna, Annabelle, Anaïs, Anita, Nancy. Leur couleur le blanc, leur chiffre le 7. Les naissances du 26 juillet, Alice Taglioni, l'actrice, Frédéric Diffenthal, le comédien et producteur, Vincent Moscato, l'ancien rugbyman, Sandra Bullock, l'actrice, Thierry Gilardi, le journaliste sportif. En 1943, Mick Jagger, le chanteur des Rolling Stones. En 1928, Stanley Kubrick, le journaliste et réalisateur. Les décès. En 2023, Randy Messner, membre du groupe Eagles. En 2020, Olivia de Havilland, l'actrice. En 2014, Thierry Redler, l'acteur. En 2005, Christian Zuber, le journaliste. En 2005, Thierry Jean-Pierre, juge d'instruction. En 1980, Gabi Silvia, la comédienne de théâtre et actrice italienne. En 2016, l'assassinat du prêtre Jacques Hamel dans son église près de Rouen. En 2009, en cyclisme, le Tour de France, deuxième victoire pour l'Espagnol Alberto Contador. En 2008, pour la première fois au monde, une greffe de deux bras complets a été réalisée à Munich sur un Allemand de 54 ans, blessé dans un accident de travail. En 2005, c'est la sortie en salle du film Harry Potter et le prince du sang mêlé. En 2000, c'est la sortie en salle du film Mission Impossible 2. En 1925, c'est la création des chambres de métiers en France. Le dicton de Sainte-Anne à Saint-Laurent, le 10 août, plante tes raves en tout temps. Et s'il pleut à Sainte-Anne, il pleut un mois et une semaine.
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3: Lundi jusqu'au 17 août, vous avez rendez-vous à 18h30 à la salle multi-activité de Saint-Maurice pour le Festi Frémish. Plusieurs choses au programme, repas bras zéro, buvette, balade aux calèches, musique, guinguette, marché des artisans et des producteurs avec également l'accueil des touristes et tombola. Chaque lundi également, il y a les pots d'accueil des vacanciers qui vous sont proposés par le Ménil Accueil. C'est sous le préau de la familiale, à chaque fois à partir de 18h30. Au programme dégustation des produits locaux, verre de l'amitié, tombola gratuite, petite animation, avec également la possibilité de déguster une poêlée Guédon. Les mardis, ce sont les marchés d'été à Bussan qui vous sont proposés Hall de la Mouline de 17h à 21h jusqu'au 25 août avec à chaque fois de nombreuses animations et puis à des producteurs et des exposants. Je vous rappelle que pendant ces vacances, les mines Otillo sont ouvertes tous les jours. Vous pouvez découvrir les anciennes mines de cuivre de 10h à 19h. Alors à chaque fois, il faut réserver pour les différentes visites. Il y a également des nocturnes qui vous sont proposées à 20h30. Il y a sur les pas des mineurs d'autrefois les mercredis. Les jeudis, les contes et légendes de la mine nuit entrée. Et puis les vendredis, à la découverte des chauves-souris. Vous devez donc réserver au 03 29 25 03 33. Vous pouvez vous rendre à la maison des Hautes Mines, 47 rue de la Gare, Otillo bien sûr, et puis le site hautemines.com. Les rues en fait, eh bien, c'est les jeudis de cet été Otillo jusqu'au 20 août, avec chaque jeudi eh bien, de nombreuses animations qui vous seront proposées dans les rues d'Otillo, avec également place de la mairie, marché et camelot. À noter que les bars d'Utillo vous proposent également plusieurs animations à l'occasion de ces jeudis en fait. Pendant ces vacances d'été, il y a les jeudis tissage en famille proposés au musée du textile de Ventron. À chaque fois, ça se passe à 14h30. Visite du musée adapté pour tous, mise en route des machines et ateliers de tissage pour les enfants. Vous aurez le détail en allant sur le site musée.ventron.fr. La Société des Fêtes de Bussan vous propose des concours de pétanque en doublette chaque vendredi de cet été, place de la Mouline. Les inscriptions se font à partir de 13h30 et début des parties à 14h. C'est 3€ par joueur, c'est ouvert à tous, avec également buvette sur place. L'Association des producteurs des Hauts-de-Vosges organise les marchés nocturnes des producteurs locaux les vendredis au rocher de la colline à Ferdru, de 17h à 21h. De nombreux producteurs et artisans seront sur place avec buvette et restauration. Avec le Théâtre du Peuple de Bussan, retrouvez tout cet été la grande saga Héritier des Brumes, la folle histoire du Théâtre du Peuple. Une pièce à découvrir en feuilleton de 6 épisodes. Et puis chaque vendredi, il y a également les éphémères qui vous seront proposés. Possibilité également de visiter le théâtre. Tous les détails sont sur le site théâtredupeuple.com. L'Amicale des sapeurs-pompiers de Bussan-Saint-Maurice vous propose un repas montagnard le vendredi 31 juillet à 19h. Ce sera place de la Mouline à Bussan avec animation musicale et menu à 12€.
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1: La vie au pays de Remiremont et ses alentours avec le concert de Luc Arbogast, révélé au grand public grâce à l'émission The Voice, qui donnera donc ce spectacle en ouverture de la fête médiévale vendredi 7 août à partir de 20h30. Palais des congrès à Remiremont, concert à 30€, information réservation à compagnie-medieval.fr ou à la boutique Arborea et organisé par Abendo. La fête médiévale justement du serment de la Franche-Pierre, banquet, spectacle, artisan, chasse au trésor, durant un week-end, découvrez Remiremont au temps des chevaliers et des ménestrels. Ce sera le samedi 8 août de 10h à 22h et le dimanche 9 de 10h à 19h au centre-ville, accès libre et gratuit à la fête médiévale, mêmes organisateurs d'ailleurs. Un concert de cuivre par l'ensemble Escapade, un regard en coulisses, vendredi 14 août à 18h, parvis de l'église abbatiale, accès libre et gratuit, organisé par Musique à Remiremont. Le don du sang, ce sera le mercredi 19 août de 15h30 à 19h30. Au Palais des Congrès, organisé par l'établissement français du sang, évidemment. Puis il y a une exposition, que s'est-il passé après l'album Jeunesse de Nicolette Imbert, jusqu'au 29 août à la médiathèque de Remiremont, accès libre et gratuit aux horaires d'ouverture de la médiathèque, organisée par la communauté de communes de la Porte des Vosges méridionales. Le rallye des vallées, on ne sait pas s'il aura lieu vendredi 21, samedi 22 août. Départ du Champ de Mars, accès libre et gratuit. Programme complet sur azadesvallées.sitew.fr. Mais là, justement, vous en saurez plus. Sachez que fin août, nous n'y sommes pas, mais ce sera le forum des associations avec Radio des Ballons. De 10h à 18h au Palais des Congrès, d'accès libre et gratuit. Plus de 60 associations locales participeront. Et puis il y aura le 30 août également la course des garçons de café qui s'élance plateau en main dans une course sans renverser une seule goutte. À 13h30, place de l'Âtre de Tassigny, le 30 août, nous n'y sommes pas. Mais nous aurons l'occasion bien sûr d'y revenir. Et puis après, ce seront déjà les manifestations de septembre. Alors, nous les verrons à ce moment-là.
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1: Bonjour à tous, nous fêtons Anne et Joachim. Alors, pourrez-vous compter sur votre bonne étoile aujourd'hui ?
2: Oui, Bélier, il pourrait y avoir une amélioration dans vos conditions de travail ou de rémunération, à moins qu'un nouveau job ne se présente.
1: Taureau, Mars va vous apporter son aide pour régler certaines difficultés.
2: Gémeaux, vous devrez prendre une décision professionnelle qui changera vos habitudes. Un bon contact vous mènera vers le succès.
1: Cancer, vous êtes dans l'indécision. Il va bien pourtant falloir vous positionner afin d'éviter une certaine ambiguïté.
2: Lion, restez concentré sur vos objectifs car votre patience sera mise à rude épreuve. Attention aux décisions impulsives.
1: Vierge, attention à ne pas prendre vos rêves pour la réalité ou vos vessies pour des lanternes.
2: Balance, usez de diplomatie face aux situations complexes.
1: Scorpion, vous avez tendance à jouer la carte de l'isolement, ce qui n'est pas la meilleure attitude à adopter.
2: Sagittaire, amélioration sensible dans votre travail. Et oui, vous saurez vous mettre en valeur et assumer toutes les responsabilités.
1: Capricorne, certains d'entre vous pourraient bien ressentir la solitude. Les autres auront tendance à s'isoler volontairement.
2: Verseau, les opportunités se multiplieront et vous permettront d'aller de l'avant dans votre vie professionnelle.
1: Enfin, Poisson, vous avez du pain sur la planche, des planches à clouer, des clous à enfoncer. Courage. Demain, vous penserez bien à fêter Nathalie.
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16: Les lundis jusqu'au 17 août, vous avez rendez-vous à 18h30 à la salle multi-activité de Saint-Maurice pour le festif Frémis. Plusieurs choses au programme, repas bras zéro, buvette, balade aux calèches, musique, guinguette, marché des artisans et des producteurs avec également l'accueil des touristes et tombola. Chaque lundi également, il y a les pots d'accueil des vacanciers qui vous sont proposés par le Ménil Accueil. C'est sous le préau de la familiale, à chaque fois à partir de 18h30. Au programme dégustation des produits locaux, verre de l'amitié, tombola gratuite, petite animation, avec également la possibilité de déguster une poêlée Guédon. Les mardis, ce sont les marchés d'été à Bussan qui vous sont proposés Hall de la Mouline de 17h à 21h jusqu'au 25 août avec à chaque fois de nombreuses animations et puis à des producteurs et des exposants. Je vous rappelle que pendant ces vacances, les mines au Tillo sont ouvertes tous les jours. Vous pouvez découvrir les anciennes mines de cuivre de 10h à 19h. Alors à chaque fois, il faut réserver pour les différentes visites. Il y a également des nocturnes qui vous sont proposées à 20h30. Il y a sur les pas des mineurs d'autrefois les mercredis. Les jeudis, les contes et légendes de la mine à nuit entrée. Et puis les vendredis, à la découverte des chauves-souris. Vous devez donc réserver au 03 29 25 03 33. Vous pouvez vous rendre à la maison des Hautes Mines, 47 rue de la Gare, au Tillot bien sûr, et puis le site hautemines.com. Les rues en fait, eh bien, c'est les jeudis de cet été au Tillot jusqu'au 20 août, avec chaque jeudi eh bien, de nombreuses animations qui vous seront proposées dans les rues du Tillot, avec également Place de la Mairie, Marché et Camelot. À noter que les bars du Tillot vous proposent également plusieurs animations à l'occasion de ces jeudis en fait. Pendant ces vacances d'été, il y a les jeudis tissage en famille proposés au musée du textile de Ventron. À chaque fois, ça se passe à 14h30. Visite du musée adapté pour tous, mise en route des machines et atelier de tissage pour les enfants. Vous aurez le détail en allant sur le site musée.ventron.fr. La Société des Fêtes de Bussan vous propose des concours de pétanque en doublette chaque vendredi de cet été, place de la Mouline. Les inscriptions se font à partir de 13h30 et début des parties à 14h. C'est 3€ par joueur, c'est ouvert à tous, avec également buvette sur place. L'Association des producteurs des Hauts-de-Vosges organise les marchés nocturnes des producteurs locaux les vendredis au rocher de la colline à Ferdru, de 17h à 21h. De nombreux producteurs et artisans seront sur place avec buvette et restauration. Avec le Théâtre du Peuple de Bussan, retrouvez tout cet été la grande saga héritier des brumes, la folle histoire du Théâtre du Peuple, une pièce à découvrir en feuilleton de 6 épisodes. Et puis chaque vendredi, il y a également les éphémères qui vous seront proposés. Possibilité également de visiter le théâtre. Tous les détails sont sur le site théâtredupeuple.com. L'Amicale des sapeurs-pompiers de Bussan-Saint-Maurice vous propose un repas montagnard le vendredi 31 juillet à 19h. Ce sera place de la Mouline à Bussan avec animation musicale et menu à 12€.
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1: Retrouvons tout de suite l'éphéméride du 26 juillet. Bonne fête Anne, Annie, Annick, Annette, Anna, Annabelle, Anaïs, Anita, Nancy. Leur couleur le blanc, leur chiffre le 7. Les naissances du 26 juillet, Alice Taglioni, l'actrice, Frédéric Diffenthal, le comédien et producteur, Vincent Moscato, l'ancien rugbyman, Sandra Bullock, l'actrice, Thierry Gilardi, le journaliste sportif. En 1943, Mick Jagger, le chanteur des Rolling Stones. En 1928, Stanley Kubrick, le journaliste et réalisateur. Les décès. En 2023, Randy Messner, membre du groupe Eagles. En 2020, Olivia de Havilland, l'actrice. En 2014, Thierry Redler, l'acteur. En 2005, Christian Zuber, le journaliste. En 2005, Thierry Jean-Pierre, juge d'instruction. En 1980, Gabi Silvia, la comédienne de théâtre et actrice italienne. En 2016, l'assassinat du prêtre Jacques Hamel dans son église près de Rouen. En 2009, en cyclisme, le Tour de France, deuxième victoire pour l'Espagnol Alberto Contador. En 2008, pour la première fois au monde, une greffe de deux bras complets a été réalisée à Munich sur un Allemand de 54 ans blessé dans un accident de travail. En 2005, c'est la sortie en salle du film Harry Potter et le prince du sang mêlé. En 2000, c'est la sortie en salle du film Mission Impossible 2. En 1925, c'est la création des chambres de métiers en France. Le dicton de Sainte-Anne à Saint-Laurent, le 10 août, plante tes raves en tout temps. Et s'il pleut à Sainte-Anne, il pleut un mois et une semaine.
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1: Il y a un drame que vous allez pouvoir découvrir à la MCL de Gérardmer, film de Naomi Kawase. L'histoire, c'est celle de Cory, c'est une Française qui vit au Japon. Elle s'occupe d'enfants en attente de greffe cardiaque à l'hôpital de Kobe. Mais la culture japonaise a du mal à accepter le don d'organes. Et en même temps qu'elle tente de trouver un organe pour un enfant, son compagnon disparaît. Elle va devoir jouer sur les deux fronts. C'est un film qui est noté 3,3 par la presse et 3,4 par les spectateurs. Ce sont les notes d'Allociné sur 5. Et puis comme tous les étés, il y a pas mal de films d'animation qui vous sont proposés, avec notamment le Little Film Festival, où vous pourrez retrouver le film Rita et les crocodiles, aussi bien au Majestic de Remiremont qu'à la MCL de Gérardmer. Vous verrez également les nouvelles aventures de Gros Pois et Petit Pois, c'est toujours à la MCL. Le film d'animation Jumpers est toujours à l'affiche du côté de la MCL. Autre film que vous allez pouvoir retrouver, c'est Toy Story 5 ou encore Des Mignons et des Monstres. À noter qu'à Remiremont, il y a également le film d'animation Kaira Princesse Inca. Retrouvez également Vaiana, la légende du bout du monde. Alors à l'origine, c'était bien sûr un film d'animation de Disney. Et donc là, c'est la version live action. Un passage obligé maintenant pour tous les grands films de Disney. Alors dans ce film, on y retrouve Catherine Lega Aya et puis Dwayne Johnson dans les rôles principaux. Et donc Vaiana est à voir en ce moment à l'entracte de Vanier ou encore au Majestic à Remiremont. La bataille de Gaulle, partie 2, J'écris ton nom, le biopic d'Antoine Baudry avec Simon Abkarian qui incarne le général de Gaulle. C'est un film donc historique très bien noté, 3,8 par la presse et 4,5 par les spectateurs. Un film qui vous est proposé à la fois au Majestic de Remiremont, à l'entracte de Vanier. Vous le retrouverez également au cinéma Le Grand Écran de la Bresse, ainsi au casino de Gérardmer. Et puis la partie 1 est toujours à l'affiche à la MCL. L'Odyssée, le grand péplum de Christopher Nolan qui mêle action et aventure avec Matt Damon, Tom Holland ou encore Anne Hathaway est toujours à l'affiche. C'est à Remiremont au Majestic. Et puis au casino de Gérardmer avec l'Odyssée, les notes sont assez bonnes. 4,1 pour la presse et 4,3 pour les spectateurs. Vous allez donc retrouver la fameuse aventure d'Ulysse de retour vers Ithaque, son royaume.
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0: nouvelle Boléro non-stop dans une dizaine de minutes. Ce sera le moment des dédicaces au 03 29 28 10 34. Nous sommes aujourd'hui dimanche 26 juillet. Le soleil s'est levé à 6h15. Il se couchera à 21h38. Nous fêtons Anne, mais aussi Joachim, aussi Annie, puis Joris. Il y en a, j'en connais. Oh, tiens, Joris. Si tu veux aller vite, marche seul. Si tu veux aller loin, marchons ensemble. C'est un proverbe africain, tout simplement.
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0: Et comme cela, à 10h moins 10, 26 juillet, que s'est-il passé? Bien, en 1847, le Liberia est la première colonie africaine à devenir indépendante. Par l'anglais, hein, Trump ne le savait pas. En 1925, création des chambres de métiers en France. En 1956, le président égyptien Gamal Abdel Nasser nationalise le canal de Suez. En 1963, le tremblement de terre de Skopje en Yougoslavie fait 1100 morts. Il n'y a pas longtemps, tout est très très bien refait, mais ça va coûter cher. En 1996, attentat à la bombe dans le parc du centenaire des Jeux Olympiques à Atlanta, 2 morts et 111 blessés. En 2010, assassinat de Michel Germano, otage d'Al-Qaïda au Maghreb islamique, autrement dit ACMI. Alors pour Skopje, oui, j'y suis allé, mais vous savez que tout a été refait. C'est l'Union Européenne qui a payé, mais il faut le rembourser. C'est tout un problème. Bonne journée à toutes et à tous. L'équipe des dédicaces est en place. 03 29 28 10 34. Vous appelez dès maintenant. Sylvie Alain vont arriver avec l'horoscope. Voici Sylvie Pulse pour terminer ses heures d'accordéon. Grand-mère danse le tango.

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1: Bonjour à tous, nous fêtons Anne et Joachim. Alors, pourrez-vous compter sur votre bonne étoile aujourd'hui ?
2: Oui, Bélier, il pourrait y avoir une amélioration dans vos conditions de travail ou de rémunération, à moins qu'un nouveau job ne se présente.
1: Taureau, Mars va vous apporter son aide pour régler certaines difficultés.
2: Gémeaux, vous devrez prendre une décision professionnelle qui changera vos habitudes. Un bon contact vous mènera vers le succès.
1: Cancer, vous êtes dans l'indécision. Il va bien pourtant falloir vous positionner afin d'éviter une certaine ambiguïté.
2: Lion, restez concentré sur vos objectifs car votre patience sera mise à rude épreuve. Attention aux décisions impulsives.
1: Vierge, attention à ne pas prendre vos rêves pour la réalité ou vos vessies pour des lanternes.
2: Balance, usez de diplomatie face aux situations complexes.
1: Scorpion, vous avez tendance à jouer la carte de l'isolement, ce qui n'est pas la meilleure attitude à adopter.
2: Sagittaire, amélioration sensible dans votre travail. Et oui, vous saurez vous mettre en valeur et assumer toutes les responsabilités.
1: Capricorne, certains d'entre vous pourraient bien ressentir la solitude. Les autres auront tendance à s'isoler volontairement.
2: Verseau, les opportunités se multiplieront et vous permettront d'aller de l'avant dans votre vie professionnelle.
1: Enfin, Poisson, vous avez du pain sur la planche ? Des planches à clouer, des clous à enfoncer. Courage ! Demain, vous penserez bien à fêter Nathalie.
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0: Bonjour à tous, bienvenue pour l'émission des Dédi Ballons. On est avec vous pendant 2 heures. Étienne est là avec moi, il va vous dire bonjour aussi.
1: Bonjour à tous et à toutes.
0: Passez une bonne matinée en notre compagnie. Je vous rappelle le numéro de téléphone 03 29 28 10 34. Et on vient d'entendre BTS avec leur titre Swim. Alors, connue pour la Parisienne dans les années 70, la chanteuse Marie-Paul Bell est décédée hier à Neuilly-sur-Seine des suites d'une longue maladie à l'âge de 80 ans. Elle était née le 25 janvier 1946 dans l'Oise. Son plus grand succès demeure La Parisienne, sortie en 1976. Nous lui rendons hommage en l'écoutant.
2: Oui, alors Sylvie, Patrick, Gaëtan.

Alors, petit souci avec la parisienne, je vais trouver et je vous la mettrai plus tard. De la part de Michael de la Croix-Rouge, pour la grande braderie de la Croix-Rouge du Tillot, Cookie Dingler, femme libérée.

De la part de Sandrine et du grand Eric, pour Sylvie, Patrick, Gaëtan, Sonia, ses deux petits-fils et l'équipe de Radio des Ballons, merci. On écoute Soldat Louis du Rhum des Femmes.

De la part de Rémi de Saint-Maurice-sur-Moselle, pour tous les auditeurs et auditrices des Trois-Vallées, on écoute Simon et Garfunkel, El Condor Pasa.

De la part de Sandrine et du grand Eric, pour Luc, Pierrot, Martine et l'équipe de Radio des Ballons, merci. On écoute le cimetière des éléphants, Eddie Mitchell.

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C'était le petit hommage, la parisienne, de Marie-Paul Belle. 03 29 28 10 34, on a encore de la place, vous pouvez nous appeler, on est là jusque midi. Et tout de suite, on continue avec Charles Aznavour, Tu te laisses aller, c'est de la part de Les Musiens pour Tata Françoise. Ça y arrive.

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De la part de Claude pour son frère Daniel qu'elle adore avec une grande pensée pour lui, avec plein de bisous. On écoute mon frère, les 10 commandements.

0: De la part de l'équipe des radios des ballons, pour tous les pompiers de France qui sont sur le front des incendies en France, en ces moments pénibles, nous leur adressons nos sincères hommages. Les pompiers, Sacha Distel.
1: C'est de la police.

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03 29 28 10 34. Il nous reste de la place, vous pouvez nous appeler. Tout de suite, on écoute Le Chasseur de Michel Delpech et de la part de Kevin pour sa chérie Mandy.

0: D'où la part de Cricri pour ses amis de Gérard Mer, Marie-Thérèse et son mari, et son frère Daniel. Les plus belles années de ma vie, Joe Dassin.
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De la part de Patrice, pour Renée, Liliane, Monique et Cyril, Sabrina et ses enfants, Elodie et les siens, Nancy et sa famille, on écoute Georgette Plana où il y a des frites.

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1: De la part de Rémi de Saint-Maurice, pour tous les auditeurs et auditrices des Trois-Vallées de la radio des Ballons, je t'aimais, je t'aimerai, Francis Cabrel.

0: proposée par Détienne pour mettre un peu d'humour. On écoute Pierre Péchin, La cigale et la fourmi.
1: Merci. La cigale et la fourmi. Il était une fois une petite cigale qui n'avait rien à bouffer. Elle était ce voilà, comme ça, soit à l'œil, comme ça, elle a le droit, c'est tout. Qu'est-ce qu'elle arrive, elle se dit, on va aller voir des trois petites maisons à côté, si la fourmi, elle est toujours là. Elle arrive, elle frappe la porte, s'il vous plaît, s'il vous plaît, elle répond rien du tout, oh, s'il vous plaît, elle t'énerve pas, ah, je m'énerve pas, rien du tout, ouvre la porte. Elle ouvre la porte, qu'est-ce que tu veux? Écoute, je vais dire une chose, c'est difficile pour moi parce que j'ai rien à bouffer, rien du tout, t'es comprendre. Si ton... Qu'est-ce que tu faisais au temps chaud qui faisait la chaleur à crever? Qu'est-ce que tu faisais? Ah, j'y faisais rien du tout, comme ça, j'ai... Qu'est-ce que tu as fait? Tout le pognon, tu avais gagné, tu as volé, acheté la Dauphine, après tu as acheté la Floride, tu as acheté la Dina Junior, toutes les voitures, tout ça. Et maintenant, tu viens me réclamer de l'argent et tout. Alors, ça va... Non, écoute-moi, s'il vous plaît, je suis très malheureuse. Si tu veux, tu m'aides. Attends, je te dis rien du tout, tu vas manger tout ce que tu veux. Moi, j'ai les couscous poulets, les couscous moutons, j'ai tout ce que... Ça va. Alors, tu t'en vas, s'il vous plaît. Ah, c'est pas vrai. Hein. Je suis malheureux. Il est claque la porte tournée. Qu'est-ce que je vais faire? Plus rien à bouffer, c'est fini. Je vais crever. C'est tout. Alors, qu'est-ce qui se passe? C'est que... La cigale, il crève. La fourmi, il a beaucoup de l'argent, tout ça, des pognons, tout ça. Il bouffe trop, il bouffe trop, il bouffe trop. Il est un infarctus du myocarde. Alors, il crève. Moralité, tu bouffes, tu bouffes pas, tu crèves quand même. S'il vous plaît.
0: De la part d'Amélie, face aux flammes, une pensée pour le papon des pompiers. Courage à tous, Jens

De la part de Christelle pour sa famille, on écoute Michael Jackson, Heal the World.

De la part de Patrick, pour Thérèse et Patrick, les Meusiens, et pour les auditeurs et visiteurs de la Maison des Poupées et l'équipe des dédicaces. Jolie poupée, Bernard Ménez.

0: on va se séparer. Les dédicaces, c'est terminé pour aujourd'hui. Il est midi, hein, c'est de 10h à midi. Je vous remercie pour tous vos appels. Je m'excuse pour tous les problèmes techniques qu'il y a eu ce matin. C'est indépendant de ma volonté. Étienne se joint à moi pour vous dire au revoir.
1: Au revoir à tous et à tous, et puis bon dimanche et bonne semaine.
0: Oui, passez un bon dimanche et une bonne semaine. Et on va terminer avec Michel Sardou. Salut.
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0: C'était de la part de Dylan pour tous les auditeurs. Merci à Dylan.
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2: La vie au pays des lacs, Gérard Mé, la vie également donc vallée de la Moselotte à partir de la Bresse, c'est l'association Art et Traditions Populaires Jérômois. Propose une exposition, Gérard Mé caricature Jean Grossier, poids et mesures, outils insolites de Vincent Baudin et Jean-Pierre Stocchetti du 11 au 19 août à l'espace Tilleul, donc salle Jean Grossier justement, vernissage à 18h le mardi 11 août et de 10h à midi et de 15h à 19h, ce sont les heures d'ouverture de la salle. Côté également de la Bresse, eh bien d'abord au complexe aquatique, il y a plein de choses puisque tous les lundis de 18h à 19h, c'est l'aquagym mystère et le parcours aquatique ludique et éducatif tous les mercredis de 10h à 18h, les cours d'aquagym tous les jeudis de 12h30 à 13h30, c'est à la piscine. Et la piscine le 15 août, vous voyez, là-bas, du côté de la Bresse, avec notamment exposition championne dans les traces des sœurs Leduc, exposition photo qui rend hommage au parcours des championnes vosgiennes en plein air, au pied de la chapelle, et ça se passe à l'Ermitage Frère Joseph à Ventron, évidemment. Expo d'été, Philippe Claudel, photographe et sculpteur, présente son expo intitulée « Face au paysage », ainsi que les travaux manuels réalisés au cours de l'année par les élèves de l'école maternelle de la Tourterelle jusqu'au 4 août. Entrée libre du mardi au vendredi et le dimanche de 10h à midi et de 14h à 18h. Le samedi de 14h à 18h, c'est fermé. Le lundi, c'est à la maison de la Bresse. Évidemment, c'est à la Bresse. Expo photo également, l'école dehors, au jardin de Bernadette. C'est une expo, le travail de Michel Laurent avec les écoles de Luce et de Sapois. Faites-vous discret et respectez le jardin qui vous accueille. Écoutez la nature. Visite gratuite et libre tous les jours. L'entrée libre, ce sont les jardins de Bernadette. Et ça se passe à Vanier, si je ne me trompe, du côté du haut du Tau.
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1: Les lundis jusqu'au 17 août, vous avez rendez-vous à 18h30 à la salle multi-activité de Saint-Maurice pour le festif Frémish. Plusieurs choses au programme, repas brasero, buvette, balade aux calèches, musique, guinguette, marché des artisans et des producteurs avec également l'accueil des touristes tombola. Chaque lundi également, il y a les pots d'accueil des vacanciers qui vous sont proposés par Le Ménil Accueil. C'est sous le préau de la familiale, à chaque fois à partir de 18h30. Au programme dégustation des produits locaux, verre de l'amitié, tombola gratuite, petite animation, avec également la possibilité de déguster une poêlée Guédon. Les mardis, ce sont les marchés d'été à Bussan qui vous sont proposés Hall de la Mouline de 17h à 21h jusqu'au 25 août avec à chaque fois de nombreuses animations et puis à des producteurs et des exposants. Je vous rappelle que pendant ces vacances, les mines Otillo sont ouvertes tous les jours. Vous pouvez découvrir les anciennes mines de cuivre de 10h à 19h. Alors à chaque fois, il faut réserver pour les différentes visites. Il y a également des nocturnes qui vous sont proposées à 20h30. Il y a sur les pas des mineurs d'autrefois les mercredis. Les jeudis, les contes et légendes de la mine nuit entrée. Et puis les vendredis, à la découverte des chauves-souris. Vous devez donc réserver au 03 29 25 03 33. Vous pouvez vous rendre à la maison des Hautes Mines, 47 rue de la Gare, Otillo bien sûr, et puis le site hautemines.com. Les rues en fait, eh bien, c'est les jeudis de cet été Otillo jusqu'au 20 août, avec chaque jeudi eh bien, de nombreuses animations qui vous seront proposées dans les rues d'Otillo, avec également place de la mairie, marché et camelot. À noter que les bars du Tio vous proposent également plusieurs animations à l'occasion de ces jeudis en fait. Pendant ces vacances d'été, il y a les jeudis tissage en famille proposés au musée du textile de Ventron. À chaque fois, ça se passe à 14h30. Visite du musée adapté pour tous, mise en route des machines et atelier de tissage pour les enfants. Vous aurez le détail en allant sur le site musée.ventron.fr. La Société des Fêtes de Bussan vous propose des concours de pétanque en doublette chaque vendredi de cet été, place de la Mouline. Les inscriptions se font à partir de 13h30 et début des parties à 14h. C'est 3€ par joueur, c'est ouvert à tous, avec également buvette sur place. L'Association des producteurs des Hautes-Vosges organise les marchés nocturnes des producteurs locaux les vendredis au rocher de la colline à Ferdru de 17h à 21h. De nombreux producteurs et artisans seront sur place avec buvette et restauration. Avec le Théâtre du Peuple de Bussan, retrouvez tout cet été la grande saga Héritier des Brumes, la folle histoire du Théâtre du Peuple. Une pièce à découvrir en feuilleton de 6 épisodes. Et puis chaque vendredi, il y a également les éphémères qui vous seront proposés. Possibilité également de visiter le théâtre. Tous les détails sont sur le site théâtredupeuple.com. Chaque dimanche, découvrez Fraisse Mini Train au 28 bis rue de Lorraine à Fraisse-sur-Moselle de 14h à 18h. Une autre manière de découvrir l'univers ferroviaire avec des trains miniatures sur lesquels vous pouvez monter.
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7: Lundi jusqu'au 17 août, vous avez rendez-vous à 18h30 à la salle multi-activité de Saint-Maurice pour le festif Frémish. Plusieurs choses au programme, repas brasero, buvette, balade aux calèches, musique, guinguette, marché des artisans et des producteurs avec également l'accueil des touristes et tombola. Chaque lundi également, il y a les pots d'accueil des vacanciers qui vous sont proposés par Le Ménil Accueil. C'est sous le préau de la familiale, à chaque fois à partir de 18h30. Au programme dégustation des produits locaux, verre de l'amitié, tombola gratuite, petite animation, avec également la possibilité de déguster une poêlée Guédon. Les mardis, ce sont les marchés d'été à Bussan qui vous sont proposés Hall de la Mouline de 17h à 21h jusqu'au 25 août avec à chaque fois de nombreuses animations et puis à des producteurs et des exposants. Je vous rappelle que pendant ces vacances, les mines Otillo sont ouvertes tous les jours. Vous pouvez découvrir les anciennes mines de cuivre de 10h à 19h. Alors à chaque fois, il faut réserver pour les différentes visites. Il y a également des nocturnes qui vous sont proposées à 20h30. Il y a sur les pas des mineurs d'autrefois les mercredis. Les jeudis, les contes et légendes de la mine nuit entrée. Et puis les vendredis, à la découverte des chauves-souris. Vous devez donc réserver au 03 29 25 03 33. vous pouvez vous rendre à la maison des Hautes Mines, 47 rue de la Gare, au Thio bien sûr, et puis le site hautesmines.com. Les rues en fête, eh bien, c'est les jeudis de cet été au Thio jusqu'au 20 août. Avec chaque jeudi, il y a de nombreuses animations qui vous seront proposées dans les rues du Thio, avec également Place de la Mairie, Marché et Camelot. À noter que les bars du Thio vous proposent également plusieurs animations à l'occasion de ces jeudis en fête. Pendant ces vacances d'été, il y a les jeudis tissage en famille proposés au musée du textile de Ventron. À chaque fois, ça se passe à 14h30. Visite du musée adapté pour tous, mise en route des machines et ateliers de tissage pour les enfants. Vous aurez le détail en allant sur le site musée.ventron.fr. La Société des Fêtes de Bussan vous propose des concours de pétanque en doublette chaque vendredi de cet été. Place de la Mouline, les inscriptions se font à partir de 13h30 et début des parties à 14h. C'est 3€ par joueur, c'est ouvert à tous, avec également buvette sur place. L'Association des producteurs des Hauts-de-Vosges organise les marchés nocturnes des producteurs locaux les vendredis au rucher de la colline à Ferdru, de 17h à 21h. De nombreux producteurs et artisans seront sur place avec buvette et restauration. Avec le Théâtre du Peuple de Bussan, retrouvez tout cet été la grande saga Héritier des Brumes, la folle histoire du Théâtre du Peuple. Une pièce à découvrir en feuilleton de 6 épisodes. Et puis chaque vendredi, il y a également les éphémères qui vous seront proposés. Possibilité également de visiter le théâtre. Tous les détails sont sur le site théâtredupeuple.com. L'Amicale des sapeurs-pompiers de Bussan-Saint-Maurice vous propose un repas montagnard le vendredi 31 juillet à 19h. Ce sera Place de la Mouline à Bussan, avec animation musicale et menu à 12€.
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1: Les lundis jusqu'au 17 août, vous avez rendez-vous à 18h30 à la salle multi-activité de Saint-Maurice pour le festif Frémis. Plusieurs choses au programme, repas brasero, buvette, balade aux calèches, musique, guinguette, marché des artisans et des producteurs avec également l'accueil des touristes tombola. Chaque lundi également, il y a les pots d'accueil des vacanciers qui vous sont proposés par le Ménil Accueil. C'est sous le préau de la familiale, à chaque fois à partir de 18h30. Au programme dégustation des produits locaux, verre de l'amitié, tombola gratuite, petite animation, avec également la possibilité de déguster une poêlée Gaiden. Les mardis, ce sont les marchés d'été à Bussan qui vous sont proposés Hall de la Mouline de 17h à 21h jusqu'au 25 août avec à chaque fois de nombreuses animations et puis à des producteurs et des exposants. Je vous rappelle que pendant ces vacances, les mines au TIO sont ouvertes tous les jours. Vous pouvez découvrir les anciennes mines de cuivre de 10h à 19h. Alors à chaque fois, il faut réserver pour les différentes visites. Il y a également des nocturnes qui vous sont proposées à 20h30. Il y a sur les pas des mineurs d'autrefois les mercredis. Les jeudis, les contes et légendes de la mine à nuit entrée. Et puis les vendredis, à la découverte des chauves-souris. Vous devez donc réserver au 03 29 25 03 33. Vous pouvez vous rendre à la maison des Hautes Mines, 47 rue de la Gare, au TIO bien sûr. Et puis le site hautesmines.com. Les rues en fait, eh bien, c'est les jeudis de cet été au TIO jusqu'au 20 août. Avec chaque jeudi, eh bien, de nombreuses animations qui vous seront proposées dans les rues du TIO. Avec également Place de la Mairie, Marché et Camelot. A noter que les bars du TIO vous proposent également plusieurs animations à l'occasion de ces jeudis en fait. Pendant ces vacances d'été, il y a les jeudis tissage en famille proposés au musée du textile de Ventron. À chaque fois, ça se passe à 14h30. Visite du musée adapté pour tous, mise en route des machines et atelier de tissage pour les enfants. Vous aurez le détail en allant sur le site musée.ventron.fr. La Société des Fêtes de Bussan vous propose des concours de pétanque en doublette chaque vendredi de cet été, place de la Mouline. Les inscriptions se font à partir de 13h30 et début des parties à 14h. C'est 3€ par joueur, c'est ouvert à tous, avec également buvette sur place. L'Association des producteurs des Hauts-de-Vosges organise les marchés nocturnes des producteurs locaux les vendredis au rocher de la colline à Ferdru, de 17h à 21h. De nombreux producteurs et artisans seront sur place avec buvette et restauration. Avec le Théâtre du Peuple de Bussan, retrouvez tout cet été la grande saga Héritier des Brumes, la folle histoire du Théâtre du Peuple. Une pièce à découvrir en feuilleton de 6 épisodes. Et puis chaque vendredi, il y a également les éphémères qui vous seront proposés. Possibilité également de visiter le théâtre. Tous les détails sont sur le site théâtredupeuple.com. Chaque dimanche, découvrez Fraisse Mini Train au 28 bis rue de Lorraine à Fraisse-sur-Moselle, de 14h à 18h. Une autre manière de découvrir l'univers ferroviaire avec des trains miniatures sur lesquels vous pouvez monter.
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5: Lundi jusqu'au 17 août, vous avez rendez-vous à 18h30 à la salle multi-activité de Saint-Maurice pour le festif Frémis. Plusieurs choses au programme, repas brasero, buvette, balade aux calèches, musique, guinguette, marché des artisans et des producteurs avec également l'accueil des touristes et tombola. Chaque lundi également, il y a les pots d'accueil des vacanciers qui vous sont proposés par Le Ménil Accueil. C'est sous le préau de la familiale, à chaque fois à partir de 18h30. Au programme dégustation des produits locaux, verre de l'amitié, tombola gratuite, petite animation, avec également la possibilité de déguster une poêlée guédonne. Les mardis, ce sont les marchés d'été à Bussan qui vous sont proposés Hall de la Mouline de 17h à 21h jusqu'au 25 août avec à chaque fois de nombreuses animations et puis à des producteurs et des exposants. Je vous rappelle que pendant ces vacances, les mines au Tillo sont ouvertes tous les jours. Vous pouvez découvrir les anciennes mines de cuivre de 10h à 19h. Alors à chaque fois, il faut réserver pour les différentes visites. Il y a également des nocturnes qui vous sont proposées à 20h30. Il y a sur les pas des mineurs d'autrefois les mercredis. Les jeudis, les contes et légendes de la mine à nuit entrée. Et puis les vendredis, à la découverte des chauves-souris. Vous devez donc réserver au 03 29 25 03 33. Vous pouvez vous rendre à la maison des Hautes Mines, 47 rue de la Gare, au Tillot bien sûr, et puis le site hautemines.com. Les rues, en fait, eh bien, c'est les jeudis de cet été au Tio jusqu'au 20 août. Avec chaque jeudi, eh bien, de nombreuses animations qui vous seront proposées dans les rues du Tio, avec également Place de la Mairie, Marché et Camelot. À noter que les bars du Tio vous proposent également plusieurs animations à l'occasion de ces jeudis, en fait. Pendant ces vacances d'été, il y a les jeudis tissage en famille proposés au musée du textile de Ventron. À chaque fois, ça se passe à 14h30. Visite du musée adapté pour tous, mise en route des machines et atelier de tissage pour les enfants. Vous aurez le détail en allant sur le site musée.ventron.fr. La Société des Fêtes de Bussan vous propose des concours de pétanque en doublette chaque vendredi de cet été. Place de la Mouline. Les inscriptions se font à partir de 13h30 et début des parties à 14h. C'est 3€ par joueur, c'est ouvert à tous, avec également buvette sur place. L'Association des producteurs des Hauts-de-Vosges organise les marchés nocturnes des producteurs locaux les vendredis au rocher de la colline à Ferdru, de 17h à 21h. De nombreux producteurs et artisans seront sur place avec buvette et restauration. Avec le Théâtre du Peuple de Bussan, retrouvez tout cet été la grande saga Héritier des Brumes, la folle histoire du Théâtre du Peuple, une pièce à découvrir en feuilleton de 6 épisodes. Et puis chaque vendredi, il y a également les éphémères qui vous seront proposés. Possibilité également de visiter le théâtre. Tous les détails sont sur le site théâtredupeuple.com. L'Amicale des sapeurs-pompiers de Bussan-Saint-Maurice vous propose un repas montagnard le vendredi 31 juillet à 19h. Ce sera Place de la Mouline à Bussan, avec animation musicale et menu à 12€.
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2: Les lundis jusqu'au 17 août, vous avez rendez-vous à 18h30 à la salle multi-activité de Saint-Maurice pour le festif Frémiche. Plusieurs choses au programme, repas brasero, buvette, balade aux calèches, musique, guinguette, marché des artisans et des producteurs avec également l'accueil des touristes et tombola. Chaque lundi également, il y a les pots d'accueil des vacanciers qui vous sont proposés par Le Ménil Accueil. C'est sous le préau de la familiale, à chaque fois à partir de 18h30. Au programme dégustation des produits locaux, verre de l'amitié, tombola gratuite, petite animation, avec également la possibilité de déguster une poêlée guédonne. Les mardis, ce sont les marchés d'été à Bussan qui vous sont proposés Hall de la Mouline de 17h à 21h jusqu'au 25 août avec à chaque fois de nombreuses animations et puis à des producteurs et des exposants. Je vous rappelle que pendant ces vacances, les mines Otillo sont ouvertes tous les jours. Vous pouvez découvrir les anciennes mines de cuivre de 10h à 19h. Alors à chaque fois, il faut réserver pour les différentes visites. Il y a également des nocturnes qui vous sont proposées à 20h30. Il y a sur les pas des mineurs d'autrefois les mercredis. Les jeudis, les contes et légendes de la mine à nuit entrée. Et puis les vendredis, à la découverte des chauves-souris. Vous devez donc réserver au 03 29 25 03 33. Vous pouvez vous rendre à la maison des Hautes Mines, 47 rue de la Gare, Otillo bien sûr, et puis le site hautemines.com. Les rues en fait, eh bien, c'est les jeudis de cet été Otillo jusqu'au 20 août, avec chaque jeudi eh bien, de nombreuses animations qui vous seront proposées dans les rues d'Otillo, avec également place de la mairie, marché et camelot. À noter que les bars du Tillot vous proposent également plusieurs animations à l'occasion de ces jeudis en fait. Pendant ces vacances d'été, il y a les jeudis tissage en famille proposés au musée du textile de Ventron. À chaque fois, ça se passe à 14h30. Visite du musée adapté pour tous, mise en route des machines et atelier de tissage pour les enfants. Vous aurez le détail en allant sur le site musée.ventron.fr. La Société des Fêtes de Bussan vous propose des concours de pétanque en doublette chaque vendredi de cet été, place de la Mouline. Les inscriptions se font à partir de 13h30 et début des parties à 14h. C'est 3€ par joueur, c'est ouvert à tous, avec également buvette sur place. L'Association des producteurs des Hauts-de-Vosges organise les marchés nocturnes des producteurs locaux les vendredis au rocher de la colline à Ferdru, de 17h à 21h. De nombreux producteurs et artisans seront sur place avec buvette et restauration. Avec le Théâtre du Peuple de Bussan, retrouvez tout cet été la grande saga Héritier des Brumes, la folle histoire du Théâtre du Peuple. Une pièce à découvrir en feuilleton de 6 épisodes. Et puis chaque vendredi, il y a également les éphémères qui vous seront proposés. Possibilité également de visiter le théâtre. Tous les détails sont sur le site théâtredupeuple.com. Chaque dimanche, découvrez Fraisse Mini-Train au 28 bis rue de Lorraine à Fraisse-sur-Moselle, de 14h à 18h. Une autre manière de découvrir l'univers ferroviaire avec des trains miniatures sur lesquels vous pouvez monter.
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1: Il y a un drame que vous allez pouvoir découvrir à la MCL de Gérardmer, film de Naomi Kawase. L'histoire, c'est celle de Cory. C'est une Française qui vit au Japon. Elle s'occupe d'enfants en attente de greffe cardiaque à l'hôpital de Kobe. Mais la culture japonaise a du mal à accepter le don d'organes. Et en même temps qu'elle tente de trouver un organe pour un enfant, son compagnon disparaît. Elle va devoir jouer sur les deux fronts. C'est un film qui est noté 3,3 par la presse et 3,4 par les spectateurs. Ce sont les notes d'Allociné sur 5. Et puis comme tous les étés, il y a pas mal de films d'animation qui vous sont proposés, avec notamment le Little Film Festival, où vous pourrez retrouver le film Rita et les crocodiles, aussi bien au Majestic de Remiremont qu'à la MCL de Gérardmer. Vous verrez également les nouvelles aventures de Gros Pois et Petit Pois, c'est toujours à la MCL. Le film d'animation Jumpers est toujours à l'affiche du côté de la MCL. Autre film que vous allez pouvoir retrouver, c'est Toy Story 5 ou encore Des Mignons et des Monstres. À noter qu'à Remiremont, il y a également le film d'animation Kaira, Princesse Inca. Retrouvez également Vaiana, la légende du bout du monde. Alors à l'origine, c'était bien sûr un film d'animation de Disney. Et donc là, c'est la version live action. Un passage obligé maintenant pour tous les grands films de Disney. Alors dans ce film, on y retrouve Catherine Lega Aya et puis Dwayne Johnson dans les rôles principaux. Et donc Vaiana est à voir en ce moment à l'entracte de Vanier ou encore au Majestic à Remiremont. La bataille de Gaulle, partie 2, J'écris ton nom, le biopic d'Antoine Baudry avec Simon Abkarian qui incarne le général de Gaulle. C'est un film donc historique et très bien noté, 3,8 par la presse et 4,5 par les spectateurs. Un film qui vous est proposé à la fois au Majestic de Remiremont, à l'Entracte de Vanier. Vous le retrouverez également au cinéma Le Grand Écran de la Bresse, ainsi au casino de Gérardmer. Et puis la partie 1 est toujours à l'affiche à la MCL. L'Odyssée, le grand péplum de Christopher Nolan qui mêle action et aventure avec Matt Damon, Tom Holland ou encore Anne Hathaway est toujours à l'affiche. C'est à Remiremont au Majestic. Et puis au casino de Gérardmer avec l'Odyssée, les notes sont assez bonnes. 4,1 pour la presse et 4,3 pour les spectateurs. Vous allez donc retrouver la fameuse aventure d'Ulysse de retour vers Ithaque, son royaume.
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1: La vie au Pays des Lacs, Gérard May, la vie également donc vallée de la Moselotte à partir de la Bresse, l'association Art et Traditions Populaires Jérômois propose une exposition, Gérard May caricature Jean Grossier, poids et mesures, outils insolites de Vincent Baudin et Jean-Pierre Stocchetti du 11 au 19 août à l'espace Tilleul, donc salle Jean Grossier justement, vernissage à 18h le mardi 11 août. Et de 10h à midi et de 15h à 19h, ce sont les heures d'ouverture de la salle. Côté également de la Bresse, eh bien d'abord au complexe aquatique, il y a plein de choses, puisque tous les lundis de 18h à 19h, c'est l'aquagym mystère. Et le parcours aquatique ludique et éducatif tous les mercredis de 10h à 18h, les cours d'aquagym tous les jeudis de 12h30 à 13h30, c'est à la piscine et la piscine le 15 août, voyez là-bas du côté de la Bresse, avec notamment exposition championne dans les traces des sœurs Leduc, exposition photo qui rend hommage au parcours des championnes vosgiennes en plein air au pied de la chapelle, et ça se passe à l'Ermitage Frère Joseph à Ventron, évidemment. Expo d'été, Philippe Claudel, photographe et sculpteur, présente son expo intitulée « Face au paysage » ainsi que les travaux manuels réalisés au cours de l'année par les élèves de l'école maternelle de la Tourterelle jusqu'au 4 août. Entrée libre du mardi au vendredi et le dimanche de 10h à midi et de 14h à 18h. Le samedi de 14h à 18h, c'est fermé. Le lundi, c'est à la maison de la Bresse. Évidemment, c'est à la Bresse. Expo photo également. L'école dehors, au jardin de Bernadette. C'est une expo, le travail de Michel Laurent avec les écoles de Luce et de Sapois. Faites-vous discret et respectez le jardin qui vous accueille. Écoutez la nature. Visite gratuite et libre tous les jours. L'entrée libre, ce sont les jardins de Bernadette et ça se passe à Vanier, si je ne me trompe, du côté du haut du taux.
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2: Presta Service, une entreprise familiale basée à Fresse, recherche son futur apprenti en CAP menuisier poseur pour un contrat de 2 ans avec le CFA d'Arches. Une offre à destination des personnes motivées et sérieuses, envie d'apprendre le métier sur le terrain. Vous pouvez contacter prestaservice.88@orange.fr. Dominique du food truck Pizza Selvatico va prendre sa retraite. Elle est à la recherche d'un remplaçant ou d'un repreneur pour assurer la continuité de l'activité. Vous pouvez, si cela vous intéresse, contacter le 07 83 38 00 49. 07 83 38 00 49. La municipalité de Rue est à la recherche d'un agent d'entretien pour un contrat à durée déterminée de 3 mois à temps partiel, 13 heures par semaine. Et pour postuler, on vous demande au moins 1 an d'expérience. Sur l'ensemble des Vosges, eh bien, on vous propose un poste de technicien à raccordement fibre. C'est un poste en CDI à 40 heures par semaine qui vous est proposé et avec 2 ans d'expérience souhaitée. Sur Remiremont, on recherche un agent de prévention et de sécurité, poste en CDI à 35 heures par semaine, c'est avec la société Appen. Alors il faut être titulaire de la carte professionnelle en cours de validité, certificat du sauveteur secouriste du travail, diplôme d'agent de sécurité incendie et d'assistance aux personnes également. À Remiremont, la Belle Marée est à la recherche d'un assistant de gestion commerciale. C'est un poste en CDI à temps partiel, 20 heures par semaine. On vous demande 1 an d'expérience dans la vente auprès des professionnels. Il faut être également titulaire du permis. L'enseigne Burger King à Remiremont est à la recherche d'un assistant de gestion polyvalent, poste en CDI à 35 heures par semaine. 1 an d'expérience est exigé. Sur la commune d'Archette, on recherche un mécanicien d'engin de chantier, mission intérimaire de 6 mois à 39 heures par semaine, avec 2 ans d'expérience et il faut posséder le permis. Toujours à Archette, un poste d'ouvrier d'exécution de travaux publics vous est proposé. C'est pour une mission intérimaire de 3 mois à 39 heures par semaine. Poste ouvert aux débutants avec formation CAP, BEP et le permis. À la Bresse, on recherche un assistant achat gestion de projet pour une mission intérimaire de 3 mois à 35 heures par semaine. Pour postuler, il faut avoir 1 an d'expérience, avoir une formation Bac plus 3 à plus 5 en gestion de projet. La chocolaterie Schmitt à Gérardmer recherche un pâtissier chocolatier pour un CDI à 35 heures par semaine avec formation CAP, BEP et 3 ans d'expérience.
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0: Lundi jusqu'au 17 août, vous avez rendez-vous à 18h30 à la salle multi-activité de Saint-Maurice pour le festif Frémis. Plusieurs choses au programme, repas brasero, buvette, balade aux calèches, musique, guinguette, marché des artisans et des producteurs avec également l'accueil des touristes et tombola. Chaque lundi également, il y a les pots d'accueil des vacanciers qui vous sont proposés par le Ménil Accueil. C'est sous le préau de la familiale, à chaque fois à partir de 18h30. Au programme dégustation des produits locaux, verre de l'amitié, tombola gratuite, petite animation, avec également la possibilité de déguster une poêlée Gaiden. Les mardis, ce sont les marchés d'été à Bussan qui vous sont proposés Hall de la Mouline de 17h à 21h jusqu'au 25 août avec à chaque fois de nombreuses animations et puis à des producteurs et des exposants. Je vous rappelle que pendant ces vacances, les mines au TIO sont ouvertes tous les jours. Vous pouvez découvrir les anciennes mines de cuivre de 10h à 19h. Alors à chaque fois, il faut réserver pour les différentes visites. Il y a également des nocturnes qui vous sont proposées à 20h30. Il y a sur les pas des mineurs d'autrefois les mercredis. Les jeudis, les contes et légendes de la mine à nuit entrée. Et puis les vendredis, à la découverte des chauves-souris. Vous devez donc réserver au 03 29 25 03 33. Vous pouvez vous rendre à la maison des Hautes Mines, 47 rue de la Gare, au TIO bien sûr, et puis le site hautesmines.com. Les rues en fait, eh bien, c'est les jeudis de cet été au TIO jusqu'au 20 août, avec chaque jeudi il y a de nombreuses animations qui vous seront proposées dans les rues du TIO, avec également Place de la Mairie, Marché et Camelot. A noter que les bars du TIO vous proposent également plusieurs animations à l'occasion de ces jeudis en fait. Pendant ces vacances d'été, il y a les jeudis tissage en famille proposés au musée du textile de Ventron. À chaque fois, ça se passe à 14h30. Visite du musée adapté pour tous, mise en route des machines et atelier de tissage pour les enfants. Vous aurez le détail en allant sur le site musée.ventron.fr. La Société des Fêtes de Bussan vous propose des concours de pétanque en doublette chaque vendredi de cet été, place de la Mouline. Les inscriptions se font à partir de 13h30 et début des parties à 14h. C'est 3€ par joueur, c'est ouvert à tous, avec également buvette sur place. L'Association des producteurs des Hauts-de-Vosges organise les marchés nocturnes des producteurs locaux les vendredis au rocher de la colline à Ferdru, de 17h à 21h. De nombreux producteurs et artisans seront sur place avec buvette et restauration. Avec le Théâtre du Peuple de Bussan, retrouvez tout cet été la grande saga Héritier des Brumes, la folle histoire du Théâtre du Peuple. Une pièce à découvrir en feuilleton de 6 épisodes. Et puis chaque vendredi, il y a également les éphémères qui vous seront proposés. Possibilité également de visiter le théâtre. Tous les détails sont sur le site théâtredupeuple.com. L'Amicale des sapeurs-pompiers de Bussan-Saint-Maurice vous propose un repas montagnard le vendredi 31 juillet à 19h. Ce sera place de la Mouline à Bussan, avec animation musicale et menu à 12€.
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